La suite de Symphonie en trio de Couperin est interprétée par l'ensemble Florilegium. Julie Daou avec vous sur ICI Musique Classique. Si vous voulez nous écrire, comme on aime découvrir vos messages, vos suggestions, vos commentaires aussi, c'est par ICI. À chacun s'amuse, @radio-canada.ca. Sinon, il y a toujours la bulle de conversation que vous retrouvez sur l'application Radio-Canada Audio. C'est particulier le rapport qu'un interprète peut entretenir avec un compositeur. La pianiste Katia Pekicheva a toujours été accompagnée par la musique de Schubert, depuis toute petite. Quand elle est devenue musicienne professionnelle, elle l'a inclus dans presque tous ses programmes de concert. Mais ça lui a demandé du temps et un peu de courage avant de se commettre à l'enregistrer. Elle avait beaucoup de respect pour ceux qui l'avaient fait avant elle et donc elle avait peur de ne pas être à la hauteur et de leur interprétation et de l'amour qu'elle porte au compositeur. Finalement, elle a vaincu sa terreur et comme je suis heureuse qu'elle ait osé.

On va écouter quelques moments musicaux et je vous jure que même dès le premier, on peut être ému. Moi, j'ai un petit peu pleuré. La prise de son y est pour quelque chose. Le micro est extrêmement proche. On l'entend respirer, mais littéralement, avec la musique, on sent sa présence. Elle a un équilibre au clavier aussi. C'est hallucinant. On sent bien que tout est calculé, quel poids elle met sur chaque touche pour faire ressortir une mélodie qui est dominante. Quand elle joue doux, elle arrive à effleurer la touche de sorte qu'on se trouve à nous tendre l'oreille pour être vraiment dans la confidence. C'est renversant. Même cas de figure quand, à l'inverse, on est plutôt dans l'éclat. Bref, c'est un dosage qui est presque scientifique, je dirais, et absolument magnifique, avec une sensibilité hors norme, comme on peut l'entendre dans ce qui suit.

De Schubert, on vient d'entendre quelques moments musicaux interprétés par Katia Apekicheva. C'est Julie Daou qui est avec vous à l'émission À chacun s'amuse sur Ici Musique Classique. La violoniste Marie Douagnas a fait un disque avec l'orchestre symphonique Simon Bolivar et Gustavo Dudamel, dans lequel on retrouve, entre autres, la symphonie espagnole de Lalo. Et tout cet enregistrement-là est une forme d'hommage à un autre musicien, Jascha Heifetz, qui l'a profondément marqué, mais pas juste elle, toute une génération de musiciens. Ce qu'elle a retenu de lui, c'est l'espèce de feu qui l'habitait, peu importe le répertoire auquel il s'attaquait. Et je trouve que la flamme s'est transmise tel un flambeau olympique parce que elle interprète cette œuvre-là avec une fougue, un aplomb. Il y a quelque chose d'un peu brut dans sa manière de jouer, de sanguin en tout cas, qui est formidable. Je suis allée regarder une vidéo où on la voit avec l'orchestre pendant l'enregistrement et c'est tellement intéressant, juste visuellement. D'abord parce que, contrairement à l'habitude en concert où le soliste fait face au public, là, elle est tournée vers l'orchestre et elle est complètement avec eux, on dirait une rockstar. Elle bat la mesure avec sa tête, tout son corps est investi. Et surtout pour cette musique-là, qui est tellement vibrante, de voir les instrumentistes qui sont pas en noir et blanc, mais avec leur casquette, juste en train de triper sur ce qu'ils jouent sans décorum, c'est tellement rafraîchissant. Et je trouve que ça s'entend, ça, dans le disque. Il y a, c'est pas de la désinvolture, mais une espèce de « Hey, tant pis pour ceux qui seront pas contents », une forme d'entièreté qui nous happe dès le début. Et ça, vous allez pouvoir le constater tout de suite. C'est assez difficile, d'ailleurs, de ne pas embarquer dans cette aventure-là avec eux.

quelle festive et éclatante façon de se dire au revoir aujourd'hui avec la symphonie espagnole de Lalo par Maria Dueñas et l'orchestre Simon Bolivar du Venezuela, direction de Gustavo Dudamel. À chacun s'amuse est une émission cousue avec tant de grâce et d'intelligence par Hugo Saint-Denis à la réalisation et Claire Boisvert aux choix musicaux. J'espère qu'on va pouvoir se retrouver très bientôt. C'est Julie Daou qui vous accompagnait. Je vous dis à une prochaine, je le souhaite. D'ici à notre prochain rendez-vous, portez-vous bien.

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1: Salutations, je m'appelle François Lemay, vous écoutez Les Créatures de Prométhée.

On le fait d'abord pour rester en vie, mais comme souvent, l'être humain ne s'en est pas tenu au strict nécessaire. Il a inventé des recettes, des interdits, des rituels et des manières de recevoir. Il a même laissé des images de tout ça dans les grottes, les tombeaux, sur les murs des maisons et jusque dans les marges des manuscrits. Un besoin du corps est devenu ainsi une affaire de mémoire, de pouvoir, de culture et même d'art. Le thème cette semaine, manger, deuxième partie.

Dans l'épisode précédent, nous avons abordé la nourriture comme un besoin biologique auquel les êtres humains ont ajouté des rites, des souvenirs et des signes d'appartenance. Nous avons vu que nos choix alimentaires peuvent être influencés par le territoire auquel nous nous identifions, mais aussi que l'art conserve la trace de notre rapport aux aliments. Une peinture rupestre représentant une récolte de miel nous a montré que la recherche de nourriture exigeait déjà des outils et des connaissances. Dans les tombeaux égyptiens, les images de pain et de provisions devaient nourrir le défunt pour l'éternité.

Pompéi, une prétendue première pizza, s'est plutôt révélée être un pain plat associé à l'hospitalité. Enfin, le psautier de Luttrell nous a fait entrer dans une cuisine du Moyen-Âge, de la viande mise à rôtir jusqu'au repas servi à table. Autrement dit, bien avant les livres de recettes, les humains représentaient déjà ce qu'ils mangeaient, comment ils le préparaient et ce que cela disait d'eux. Et on repart de là.

Giuseppe Archimboldo est né à Milan vers 1526. Il est fils de peintre et commence sa carrière assez normalement en dessinant notamment des vitraux pour la cathédrale de Milan. Si sa carrière s'était arrêtée là, son nom serait probablement beaucoup moins connu et on n'en parlerait pas là. C'est en 1562, alors qu'il part pour Vienne et entre au service des Habsbourg, qu'il devient portraitiste de cour, mais son travail ne se limite pas aux tableaux. Il imagine aussi des costumes, des chars et des spectacles, puis cherche des objets rares pour les collections impériales. À cette époque, la cour rassemble des artistes, des botanistes et des zoologistes. On aménage des jardins botaniques, on entretient des ménageries et on essaie de décrire le monde naturel avec le plus de précision possible. C'est dans ce contexte qu'Archimboldo commence à remplacer les visages par des fleurs, des animaux, des fruits et des légumes. Dans l'été, par exemple, un de ses tableaux, des cerises forment les lèvres, des pois deviennent les dents, le vêtement semble fait de paille et un artichaut sert de bijou. Dans l'hiver, le visage est un vieux tronc noueux avec un champignon à la place de la bouche. Ces tableaux, en fait, fonctionnent comme un jeu. De loin, on voit un portrait, ensuite, on commence à reconnaître chaque élément et le visage devient presque un inventaire. Mais la plaisanterie est aussi politique. Des produits très différents sont réunis pour former un seul corps bien ordonné. Pour les Habsbourg, c'est une façon assez flatteuse de représenter un empire capable de rassembler des territoires et des peuples différents. Son tableau le plus connu est probablement Vertum, peint vers 1590. Archimboldo transforme l'empereur Rodolphe II en dieu romain des saisons et de la végétation, et cette fois, il utilise des fleurs, des fruits et des légumes provenant de toute l'année. Le tableau a fait rire à la cour, mais le message, il était sérieux. Le règne de Rodolphe devait apporter la prospérité, l'harmonie et le retour d'un âge d'or. On a donc un empereur transformé en panier de récolte, et c'est un compliment.

Willem Eda est né à Haarlem, aux Pays-Bas, en 1594. Il y travaille toute sa vie et y meurt en 1680. On connaît peu sa formation, mais dès 1628, il est cité comme peintre de tables de banquet. Avec Peter Klaes, il devient l'un des maîtres de la nature morte hollandaise, surtout de ses compositions presque monochromes, faites de gris, de brun et de vert, où le vert et le métal attrapent la lumière. Dans un tableau dont on pourrait traduire le titre par « pièce de banquet avec tourte à la viande », Eda ne montre pas le repas, il montre ce qui reste après. Une tourte entamée, des coquilles d'huîtres, un citron pelé, un verre brisé, une coupe renversée, une chandelle éteinte. On devine les convives, mais ils sont tous déjà partis. Alors pour lui, la nature morte, c'est autre chose qu'un exercice de virtuosité. Tout est immobile, mais tout indique que quelque chose vient de finir. Le citron va sécher, la nourriture va se gâter, mais les objets précieux finiront par se casser ou disparaître. La table est riche, olives importées, épices venues d'Asie, vaisselle coûteuse. Elle dit quelque chose de la prospérité des Pays-Bas au 17e siècle. Mais Eda introduit du désordre dans cette abondance. Le verre brisé et la chandelle éteinte rappellent que le plaisir, la richesse et la vie elle-même, c'est tout temporaire. La nourriture est peinte avec un soin presque gourmand, mais elle est déjà en train de nous échapper. La nature morte ne montre pas seulement ce que les gens mangent chez Eda, elle montre aussi ce que le temps finit par avaler.

Je m'appelle François Lemay, nous sommes sur Ici Musique Classique, vous écoutez Les Créatures de Prométhée. Le thème cette semaine, c'est manger, deuxième partie. Pour nous joindre, créatures au pluriel, @radio-canada.ca. Et si vous avez envie de retrouver des émissions de la saison dernière, par exemple, ou la première partie de manger, sachez que tout se trouve très facilement sur Radio-Canada Audio.

La fin, dont le titre original est Soult, paraît en 1890 après la publication anonyme d'une première version plus courte dans une revue danoise en 1888. C'est le roman qui fait connaître Knut Hamsun, écrivain norvégien qui a 30 ans à cette époque, qui vient d'un milieu pauvre. Hamsun a d'ailleurs exercé plusieurs métiers et séjourné deux fois aux États-Unis avant de percer. Le livre reprend d'ailleurs certaines de ses propres expériences de misère. Le narrateur, dont on n'apprend jamais le nom, essaie de vivre de ses textes dans Christiana, aujourd'hui Oslo. Il a rarement de quoi manger, ne peut plus payer sa chambre et erre dans la ville en tentant de sauver les apparences. Son orgueil aggrave sa situation. Il refuse parfois de l'aide, donne ce qu'il ne possède pas, ment, s'emporte et prend des décisions de plus en plus absurdes. Hamsun ne traite pas principalement la faim comme un problème social. Dans son livre, il s'intéresse surtout à ce qu'elle fait à l'esprit. Fatigue, humiliation, exaltation, hallucination et brusque changement d'humeur. Cette manière de suivre une pensée instable et parfois irrationnelle tranche avec le réalisme social qui domine alors la littérature scandinave. La faim est aujourd'hui considérée comme l'un des textes précurseurs du modernisme européen. Hamsun recevra le prix Nobel de littérature en 1920 pour l'éveil de la glèbe. Son prestige, malheureusement, sera durablement entaché par son soutien à l'Allemagne nazie et à l'occupation de la Norvège. Alors, dans son roman, la faim s'attaque au corps, mais il finit surtout par dérégler tout le rapport du personnage au réel, peut-être la même chose que subit son auteur.

Quatre hors-d'œuvre et quatre mendiants forment deux groupes de quatre miniatures pour piano de Gioachino Rossini. Elles appartiennent au quatrième volume de ses Péchés de vieillesse, une collection de compositions tardives au titre volontairement moqueur. Rossini naît à Pesaro, dans l'actuelle Italie, en 1792. Il devient l'un des grands compositeurs d'opéra au 19e siècle avec le Barbier de Séville, la Tenerentola et Guillaume Tell. Après ce dernier opéra, créé en 1829, il ne compose plus pour la scène lyrique. Il n'a que 37 ans. De retour à Paris, en 1855, il renoue peu à peu avec la composition. Entre 1857 et sa mort en 1868, il écrit plus de 150 pièces pour piano, voix ou petit ensemble. Elles sont surtout destinées aux soirées musicales organisées dans sa maison de Passy. Grand amateur de gastronomie, Rossini donne à plusieurs d'entre elles des titres inspirés par la nourriture. Les quatre hors-d'œuvre sont consacrés aux radis, aux anchois, aux cornichons et au beurre. Ces titres lui servent de prétexte pour jouer avec les formes musicales. Les anchois et le beurre deviennent, par exemple, des thèmes et variations. Quant aux quatre mendiants, il ne s'agit pas de quatre personnes réclamant la charité. Le nom désigne en fait un assortiment de figues sèches, d'amandes, de raisins et de noisettes. Dans la tradition française, leurs couleurs rappellent les habits de quatre ordres religieux mendiants. Alors, Rossini ne compose pas une recette. Ce qu'il fait, c'est qu'il s'amuse à transformer le contenu de la table en musique pour piano, un genre d'alchimie musicale artistique.

Alors, c'est rare que je me commets personnellement dans cette émission, mais je vais le faire parce que je vais vous le dire, on va parler d'un de mes films préférés à vie, Tampopo, une comédie japonaise de 1985, écrite et réalisée par Juzo Itami. Longtemps acteur, Itami ne réalise son premier long métrage qu'à la cinquantaine. Tampopo, c'est son deuxième film après les funérailles. Et sa femme, Nobuko Miyamoto, y tient le rôle principal. Et le mot Tampopo, ça veut dire pissenlit en japonais. Alors, Tampopo, c'est une veuve qui exploite un petit restaurant de ramen en difficulté. Alors, il y a deux camionneurs, Goro et Gun, qui s'y arrêtent. Et Goro critique la qualité des ramen avant d'accepter de l'aider. Ils vont observer les concurrents, recruter différents spécialistes. Ils vont chercher à créer le bol de ramen parfait. La publicité de l'époque présentait Tampopo comme étant le premier western ramen, en faisant référence au western spaghetti. D'ailleurs, le film en reprend plusieurs codes. Goro porte le chapeau de cow-boy. Il arrive comme un étranger et aide une femme aux prises avec des hommes qui veulent l'intimider. Cette intrigue est interrompue par de courtes histoires autonomes. On y trouve une leçon sur l'art de manger les nouilles, un déjeuner d'affaires dans un restaurant français ou encore un couple qui mêle nourriture et désir sexuel. Itami

Il parle ainsi de classe sociale, de hiérarchie, de bonnes manières et des règles qui encadrent notre façon de manger. Le film est tourné dans le Tokyo de 1985, juste avant les bouleversements de la bulle économique. Il va connaître un succès important aux États-Unis, jusqu'à devenir un film culte. Chez Itami, la nourriture est à la fois un plaisir, un savoir-faire, une affaire sensuelle et une façon d'observer le monde.

Alison Knowles, c'est une artiste américaine née en 1933, morte en 2025, qui a été formée au Pratt Institute de New York. Elle sera une des membres fondatrices de Fluxus, un réseau international qui, au début des années 60, va chercher à rapprocher l'art de la vie quotidienne. Pour vous donner une idée, un des membres ou une des membres de Fluxus les plus connus, ben, c'est Yoko Ono. En 1962, Knowles écrit Proposition Number 2, proposition numéro 2, Make a Salad. L'œuvre prend la forme d'une partition événementielle, c'est-à-dire une consigne pouvant être exécutée comme une partition musicale. La sienne ne contient que trois mots. Faites une salade. La première réalisation a lieu en octobre 62 pendant le Festival of Misfits à l'Institute of Contemporary Arts de Londres. Knowles prépare une grande salade verte devant le public. Comme elle est alors en tournée et ne possède aucun matériel de cuisine, elle emprunte un baril à cornichons pour mélanger les ingrédients puis sert la salade aux spectateurs. L'œuvre sera reprise de nombreuses fois à des échelles très différentes. Dans plusieurs versions modernes, les participants découpent les légumes au rythme d'une musique, les réunissent sur une grande bâche, les mélangent en soulevant la bâche, puis servent la salade au public. La recette et le nombre de participants peuvent changer. La consigne reste la même, c'est-à-dire « faites une salade ». C'est très représentatif de Fluxus. Un geste normalement accompli dans une cuisine devient une performance collective. L'œuvre repose moins sur la création d'un objet durable que sur une action partagée. La salade est préparée, distribuée, puis mangée. Et la consigne, elle, peut être exécutée de nouveau, ailleurs et autrement. Alors, dans le doute, faites une salade.

Voilà, c'est ce qui conclut cette édition des Créatures de Prométhée, dont le sujet cette semaine, c'était manger, deuxième partie. Si vous avez des idées de sujets ou de réflexions, d'ailleurs, que vous aimeriez voir traitées à l'émission, vous nous écrivez, créatures@radio-canada.ca. Sur ce, merci de votre attention et de votre écoute. À la réalisation, Mathilde, pour l'amateur de fruits de mer en vous, Legault. Moi, je m'appelle François Lemay. À une prochaine!

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1: Bonjour à tous, j'espère que vous allez bien, que la vie est douce et bonne. C'est Julie Daou qui est avec vous sur Ici Musique Classique, très heureuse de vous accueillir à l'émission À chacun s'amuse. J'écoutais l'autre jour la toujours pertinente Sonia Lupien qui parlait au micro de Pénélope de l'effet autruche. C'est en fait le mécanisme qui consiste à vouloir faire de l'évitement d'informations. Elle nomme l'exemple du fameux budget là, qu'on fait chaque mois. On va pas voir où sont nos dépenses sur la carte de crédit pour suivre le fil et savoir combien il nous reste de marge de manœuvre. On préfère faire semblant qu'on n'a pas dépassé les coûts prévus. Puis même si c'est peut-être pas le cas, là, de peur de vivre avec le sentiment d'échec qu'on ressentirait possiblement si jamais on était allé un peu trop loin côté achat de souliers. Et ça peut devenir très nuisible, mais on le fait tous ça à divers degrés. Et là où ça devient intéressant, c'est que ça prouve à quel point on est éduqué dans cette peur folle qu'on a de se tromper, dans une espèce de forme de culte de perfection. Alors que notre cerveau, et puis c'est ça qu'elle expliquait, si on se trompe pas, il n'apprend pas. Aussi simple que ça. Il paraît, toujours selon Madame Lupien, que chaque erreur fait que notre ordinateur interne se réjouit. Il est heureux de comprendre comment s'ajuster, comment s'adapter, comment ne pas reproduire les mêmes schémas qui sont nocifs. Alors à ça, je dis bravo, cultivons notre imperfection, accueillons-la, embrassons-la pour nous donner la chance d'évoluer. Et quoi de mieux que la musique pour nous y disposer, elle qui ne juge jamais tout en accompagnant si bien. On s'en abrite de ce pas avec, pour commencer, la fugue pour lutte BWV 998 numéro 2 de Bach par Evangelina Mascardi.

Premier concert en sol majeur de Couperin était interprété par l'ensemble Clavecin en concert et leurs invités. Julie Daou avec vous sur ICI Musique Classique à l'émission À chacun s'amuse. C'est fou à quel point une idée souvent toute simple de base peut finalement donner une œuvre riche et complexe. En musique, une quinte, c'est un intervalle de 5 notes. Peut-être que vous êtes très au courant de ça, mais pour ceux qui ne le savent pas, si je pars par exemple de Do et que je descends la gamme, là, Do, Si, La, Sol, Fa. Les deux notes du bout, Do et Fa, forment une quinte. Bon, là, je suis partie de Do, mais même principe si j'étais partie de Ré, par exemple. Ré, Do, Si, La, Sol, ben, les deux notes de chaque bout, Ré et Sol, forment une quinte. Et c'est la même chose que ça monte ou que ça descend. Bref, tout ça pour dire que Haydn a élaboré un quatuor à cordes à partir de ça. Il a fait deux de ces intervalles de quinte-là de suite, qui sont comme le thème principal, donc l'idée maîtresse du premier mouvement. Quatre petites notes, mais qu'il travaille dans tous les recoins possibles. Tout au long, vous allez les entendre, ces quatre notes-là. Elles apparaissent un peu partout. Mais il leur met de la chair autour de l'os. Il les densifie, il les complexifie, il leur ajoute de la texture, presque. C'est d'une grande habileté. Et c'est pas juste technique ou aride, c'est parfaitement musical.

Le quatuor dorique jouait le quatuor Les Quintes de Haydn. Vous êtes sur ICI Musique Classique et c'est Julie Daou qui vous tient compagnie. On ne sait pas trop quel chemin les créateurs traversent pour arriver à une œuvre. Liszt, quand il avait environ 70 ans, a retrouvé une ancienne pièce oubliée. Et là, il a décidé de la reviser. Il en a fait une nouvelle version et ça l'a complètement chamboulé. Après ça, il a répété l'expérience avec plusieurs de ses morceaux qu'il avait laissés de côté. On va entendre trois valses oubliées pour piano que le pianiste Chan Chakmour qualifie d'insaisissables. Il dit que c'est comme si elles avaient pas de fin, pas de début, comme si elles s'évanouissaient dans l'air. Et pour mieux qu'on comprenne sa vision des choses, il cite Michel-Ange. « Tout ce qui naît vient à mourir. » Avec le temps sous le soleil, nulle chose ne reste vive. S'évanouissent douleurs et peines. Les esprits des hommes, leurs verbes. Quant à nos anciennes lignées, autant dire ombre au soleil, au vent fumé. Comme vous, nous fûmes des hommes, tristes et joyeux, comme vous. Et maintenant, vous le voyez, nous sommes de la terre au soleil, sans vie. Toute chose vient à mourir. Jadis, nos yeux étaient intacts. Chaque orbite avait sa lumière. Ils sont affreux, vides, éteints. Voilà ce que le temps apporte. »

Zaragoza de Albéniz tiré de la suite espagnole était interprétée par Valérie Milhaud à la harpe dans un arrangement de Susan MacDonald. Julie Daou au microphone d'ici Musique Classique, vous voulez nous joindre, c'est tellement simple et surtout ne vous gênez pas, on adore découvrir vos messages. À chacun s'amuse, @radio-canada.ca ou sinon, il y a toujours la bulle de conversation que vous retrouvez sur l'application Radio-Canada Audio sur la page de l'émission. Shrek, ce n'est pas qu'un géant vert dont l'histoire a fait le bonheur des enfants, c'est aussi un compositeur allemand du 19e siècle qui a surtout travaillé comme pédagogue. Je connaissais pas tellement son répertoire, en toute humilité. On va entendre une sonate pour basson et piano, opus 9, et je sais pas s'il avait une affection particulière pour l'instrument, mais il le fait divinement chanter. Et les œuvres originales pour basson, oui, il y en a quelques-unes, mais pas des tonnes non plus. Et celle-ci est absolument réussie. On dirait vraiment qu'il savait comment transmettre toute la chaleur du timbre, la capacité qu'il a aussi à le rendre tout en rondeur, en délicatesse, est vraiment formidable. Et ça, Michel Bété nous l'offre avec beaucoup de grâce. Il est en compagnie ici de Jeanne Amiel.

Emmanuel Ax, Pamela Franck et Yo-Yo Ma, vraiment un groupe tout étoile, vraiment un premier trio, jouait le trio pour piano et cordes opus 8 de Chopin. Vous êtes à l'écoute de l'émission À chacun s'amuse sur ICI Musique Classique en compagnie de Julie Daou. De quel artiste vous pensez qu'on va se rappeler ou dont on va encore avoir des traces dans, je sais pas, 300 ans? Évidemment, le monde virtuel, c'est complètement autre chose. Mais même si un créateur marque une génération, ce qui fait qu'il va traverser le temps, ça reste mystérieux. Bon, il y a toutes sortes de paramètres extérieurs, aussi autres que l'attention reçue de son vivant, qui font qu'un musicien peut perdurer ou pas. Léopold Kozeluch, compositeur de la région qu'on appelait à l'époque la Bohème, a surtout évolué à Vienne et il était, mais très populaire, là. C'était quelqu'un de bien établi. Pourtant, aujourd'hui, c'est pas un nom qui résonne tant que ça. L'affaire, c'est que, oui, il reste de son répertoire, mais tellement d'œuvres de lui ont été perdues. On lui attribue 11 symphonies qu'on a identifiées comme étant de sa main, malgré le fait que les manuscrits aient été égarés parce qu'elles ont été publiées par sa maison d'édition à lui. Il reste que même si ça peut paraître dense, 11 symphonies, et puis autour de ça d'autres œuvres instrumentales, c'est probablement juste une petite partie de l'ensemble de ses compositions et ça ne nous donne pas un portrait global pour apprécier et comprendre aussi la place qu'il occupait dans le paysage musical. On peut au moins en écouter une partie avec ici sa symphonie en ré majeur interprétée par les London Mozart Players, direction de Mathias Bamer.

très enjouée symphonie en ré majeur de Kozeluch, qui était interprétée ici par les London Mozart Players, direction de Mathias Bamer. C'est de cette façon, ma foi, ensoleillée, qu'on se dit au revoir aujourd'hui. À chacun s'amuse est une émission échafaudée avec brio par Pierre-Olivier Allary à la réalisation et Mathilde Legault aux choix musicaux. J'espère pouvoir poursuivre cette balade musicale dans un avenir pas trop éloigné. C'est Julie Daou qui est avec vous. Je vous dis à une prochaine. Et puis, d'ici à notre prochaine rencontre, prenez bien soin de vous.

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1: Quand le jour se lève.

Bonjour à vous, chers amis mélomanes. J'espère que vous allez bien. Je m'appelle François Lemay. Vous êtes sur Ici Musique, alors que l'on commence ce matin avec Mozart et son 20e concerto pour piano. Un des deux concertos composés en mode mineur. Mozart a supervisé d'ailleurs la copie pour les musiciens jusqu'à la dernière minute avant le concert, si bien qu'il a dû improviser le rondo final. Vous trouvez que vous êtes à la dernière minute? Essayez d'être Mozart. Moi, je vous propose d'écouter le mouvement là, de ce 20e concerto Köchel 466 sous les doigts de Jan Liszecki, accompagné par l'orchestre de la radio bavaroise, dirigé par Christian Zacharias. Bienvenue à Quand le jour se lève.

0: Bonjour, ici Karine Matheux. Voici les informations. Aux États-Unis, le secrétaire à la Défense, Pete Hegseth, annonce que l'auteur d'une fusillade commise en 2009 sur une base militaire du Texas va être exécuté publiquement par un peloton d'exécution. Nidal Malik Hassan avait tué 13 personnes et blessé une trentaine d'autres. L'exécution est prévue le 3 décembre. Le Pentagone précise qu'il est également prévu de diffuser l'exécution sur Internet. Il va s'agir de la première exécution militaire américaine depuis 1961. En 2025, seuls l'Iran et l'Afghanistan avaient procédé à des exécutions publiques recensées. Toujours aux États-Unis, le président Donald Trump annonce que Washington ne va plus frapper l'Iran d'ici aux élections législatives de mi-mandat le 3 novembre. Il dit avoir pris cette décision après des discussions qu'il qualifie de productives avec Téhéran. L'annonce survient quelques heures après une forte hausse des cours du pétrole à la suite de l'annonce par des médias américains de potentielles frappes américaines sur l'Iran. La ville de Montréal prévoit déployer 9 haltes chaleur pour aider les personnes en situation d'itinérance cet hiver. La mairesse Soraya Martinez-Ferrada demande au nouveau gouvernement élu du Québec de garantir leur financement pour 3 ans. Le premier ministre désigné Paul Saint-Pierre Plamondon a promis de réduire de moitié le nombre de personnes en situation d'itinérance d'ici 4 ans. En terminant, l'investisseur montréalais Steven Jarilovski s'est éteint à l'âge de 101 ans. Surnommé le Warren Buffett du Québec, il s'est fait connaître pour ses analyses percutantes de l'économie. Il avait notamment anticipé la crise financière de 2008. Steven Jarilovski a aussi financé une 20aine de chaires de recherche universitaire. Voilà, c'était les informations.
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3: Il est 5h32, 6h32 dans les Maritimes. Bonjour, bonjour, ici François Lemay sur Ici Musique. C'est quand le jour se lève.

Marc-André Hamelin a une vision particulière de la musique de Franz Schubert, compositeur qu'il a abordé très tard dans sa carrière. Il voue à Schubert un respect profond parce que, dit-il Hamelin, « Je suis tellement fasciné par Schubert maintenant. Il est capable de faire tellement avec si peu. Il peut faire quelque chose avec une seule note et on se demande comment. » C'est tout à

fait ça, Schubert. Une note, un petit motif, une improvisation ou un impromptu qui est capable de nous amener dans une atmosphère romantique qui a aucun comparable. Au piano, le respectueux au doigt de velours, Marc-André Hamelin.

Anne Gastinel et Claire Désert dans la sonate Deutsch 384 de Schubert, ça nous mène à 6h, à 7h dans les Maritimes. Je m'appelle François Lemay, merci d'être là sur Ici Musique, c'est quand le jour se lève. On y va maintenant avec Angela Hewitt qui a enregistré l'intégrale des concertos pour clavier de Jean-Sébastien Bach chez Hyperion. On les aime tous, mais elle, elle préfère. En tout cas, elle aime particulièrement le concerto BWV 1055 en la majeure. C'est le quatrième de ses concertos qui est, dit-elle, vivant, solaire, une œuvre d'une grande exubérance qui est pleine d'entrain. La voici Angela Hewitt et l'orchestre de chambre australien dirigé par Richard Tognetti.

Le concerto pour clavier BWV 1055 de Jean-Sébastien Bach, c'était Angela Hewitt, et l'orchestre de chambre australien dirigé par Richard Tognetti. Et d'ailleurs, pour avoir accès à la liste complète des informations concernant les programmations musicales d'ICI Musique, ben, sachez que ça se passe sur Radio-Canada Audio.

Auguste Décarie, compositeur québécois du début du 20e siècle, qui a été actif chez nous entre les années 20 et 50. C'était le conte Il y avait une fois, interprété par le trio Hochelaga. Ça nous mène aux informations d'ici musique. Je m'appelle François Lemay, donnez-moi de vos nouvelles. Quelle est votre pièce musicale classique préférée de tous les temps? C'est rare que je vous pose une question, mais je me sens curieux aujourd'hui. Quand le jour, @radio-canada.ca.

Bonjour, ici Karine Matheux. Voici les informations. Le prix Nobel de la paix a été attribué à l'ancienne haut-commissaire aux droits de l'homme des Nations unies, Navanethem Pillay. La femme de 85 ans a été choisie parmi près de 300 propositions. Le comité Nobel

0: souligne que la lauréate a joué un rôle déterminant pour garantir que les crimes de guerre, les crimes contre l'humanité et le génocide fassent l'objet de poursuites judiciaires. La juriste a notamment présidé la commission d'enquête indépendante de l'ONU qui a accusé Israël de commettre un génocide dans la bande de Gaza. La présidente et chef de la direction de Santé Québec a été rappelée à l'ordre par le gouvernement pour manque d'impartialité et d'intégrité durant la campagne électorale. Radio-Canada a appris que Geneviève Biron a été rencontrée après une intervention directe auprès du chef du Parti québécois. Elle a écrit à Paul Saint-Pierre Plamondon, qui a dit vouloir abolir la société d'État, afin de le rencontrer et de corriger certains faits qu'elle qualifiait d'erronés. La publication d'un communiqué de presse avant une prise de parole du chef péquiste a aussi soulevé des questions, tout comme la fuite d'un rapport commandé par Santé Québec le matin du débat des chefs du 23 septembre. La gouverneure générale du Canada, Louise Arbour, se montre sceptique face à la volonté du premier ministre désigné du Québec d'abolir la monarchie. Elle rappelle que le Canada est encadré par un régime constitutionnel. Elle se dit aussi perplexe quant au fait que Paul Saint-Pierre Plamondon et certains autres députés ne prévoient pas prêter serment au roi, tel que le permet la loi québécoise depuis 2022. Par ailleurs, l'affaire doit revenir devant la Cour supérieure. Un professeur de droit conteste cette loi. Sa demande d'injonction doit être débattue ce matin au Palais de justice de Montréal. Voilà, c'était les informations.
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3: Il est 6h32, 7h32 dans les Maritimes. Bonjour, rebonjour, je m'appelle François Lemay. C'est quand le jour...

toujours aussi belle que cette tarentelle styrienne de Debussy, Claude Debussy. C'était orchestré par Maurice Ravel et interprété ici par l'Orchestre symphonique de Québec dirigé par Yoav Talmi. On reste avec Debussy et ses deux livres de préludes qu'ils ont composés en hommage à Chopin. Et comme Chopin, Debussy a cherché à développer les couleurs et les atmosphères de façon très libre, sans contrainte.

Francine Kick interprétait la danse de Puck, un prélude de Claude Debussy. On va entendre maintenant la musique du compositeur Hugo Wolf, contemporain de Gustav Mahler au Conservatoire de Vienne. Les deux ont étudié l'orgue avec Anton Bruckner, rien de moins, et sont devenus compositeurs. Voici la sérénade pour cordes, donc, d'Hugo Wolf.

Le Quatuor Saguenay interprétait la sérénade pour cordes d'Hugo Wolf, alors que Olivier Robillard-Laveau vous parlera la sérénade et vous fera entendre plein de belles chansons d'amour, entre autres, à déjeuner en paix. Il n'y a pas juste ça, là, mais entre autres, il y en a. Moi, je m'appelle François Lemay. Quand le jour se lève, se poursuit ce récit musique classique. Vais-je sérénader? Espérer que non. J'y suis déjà.

John Ireland, malgré son nom, c'est un compositeur britannique de la première moitié du 20e siècle qui a suivi, lui, le courant post-romantique, teinté en plus d'impressionnisme français et de folklore anglais. Un beau mélange, sensible et lyrique. Voici trois miniatures pour trio de John Ireland, interprétées par le trio Gould.

C'était la bagatelle pour trio de John Ireland, interprétée par le trio Gould. On va poursuivre avec la musique du compositeur italien Francesco Ciglia, connu surtout pour son opéra Adriana le couvreur. Mais Ciglia, comme tout bon compositeur du 19e siècle, a composé plusieurs miniatures pour piano. En voici d'ailleurs quelques-unes interprétées par Pier Paolo Vincenzi.

Quelques miniatures pour piano de Francesco Chilea, c'était Pier Paolo Vicenzi. Je m'appelle François Lemay, nous sommes sur Ici Musique Classique. Allons-y avec un trio de Carl Stamitz interprété par l'ensemble L'Apothéose.

Un trio de Karl Stamitz, c'était l'ensemble L'Apothéose, alors que nous on poursuit avec un concerto pour deux violons et basson de Georges-Philippe Telemann.

Le concerto pour deux violons et basson de Telemann, c'était Peter Whelan, Claire Duff et Monica Hoggett qui dirigeaient de son violon le Irish Baroque. On y va maintenant avec la musique de Johann Nepomuk Hummel. C'est un élève de Mozart, de Haydn et de Salieri, contemporain, ami et un peu rival de Beethoven. Hummel a composé dans tous les genres qui étaient à la mode à son époque. Alors on va écouter son concerto pour violon et piano opus 17, interprété par le violoniste Agai Sham et Howard Shelley, qui lui dirige de son piano les London Mozart Players.

De Johann Nepomuk Hummel, c'était le concerto pour violon et piano opus 17, interprété par Haggai Shaham et Howard Shelley, qui dirigeait de son piano les London Mozart Players. Dans quelques instants, elle dirigera de son micro à Chacun s'amuse. Julie Daou, sur Ici Musique Classique, sera avec vous. Je m'appelle François Lemay, merci d'en être. On refait ça lundi, sans faute, quand le jour se lève.

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1: Bonjour à tous, j'espère que vous allez bien, que la vie est douce et bonne. C'est Julie Daou qui est avec vous sur Ici Musique Classique, très heureuse de vous accueillir à l'émission À chacun s'amuse. J'écoutais l'autre jour la toujours pertinente Sonia Lupien qui parlait au micro de Pénélope de l'effet autruche. C'est en fait le mécanisme qui consiste à vouloir faire de l'évitement d'informations. Elle nomme l'exemple du fameux budget là, qu'on fait chaque mois. On va pas voir où sont nos dépenses sur la carte de crédit pour suivre le fil et savoir combien il nous reste de marge de manœuvre. On préfère faire semblant qu'on n'a pas dépassé les coûts prévus. Puis même si c'est peut-être pas le cas, là, de peur de vivre avec le sentiment d'échec qu'on ressentirait possiblement si jamais on était allé un peu trop loin côté achat de souliers. Et ça peut devenir très nuisible, mais on le fait tous ça à divers degrés. Et là où ça devient intéressant, c'est que ça prouve à quel point on est éduqué dans cette peur folle qu'on a de se tromper.

dans une espèce de forme de culte de perfection. Alors que notre cerveau, et puis c'est ça qu'elle expliquait, si on se trompe pas, il n'apprend pas. Aussi simple que ça. Il paraît, toujours selon Madame Lupien, que chaque erreur fait que notre ordinateur interne se réjouit. Il est heureux de comprendre comment s'ajuster, comment s'adapter, comment ne pas reproduire les mêmes schémas qui sont nocifs. Alors à ça, je dis bravo, cultivons notre imperfection, accueillons-la, embrassons-la pour nous donner la chance d'évoluer. Et quoi de mieux que la musique pour nous y disposer, elle qui ne juge jamais tout en accompagnant si bien. On s'en abrite de ce pas avec, pour commencer, la fugue pour lutte BWV 998 numéro 2 de Bach par Evangelina Mascardi.

Lavesin en concert et leurs invités. Julie Daou avec vous sur Ici Musique Classique à l'émission À Chacun s'amuse. C'est fou à quel point une idée, souvent toute simple, de base, peut finalement donner une œuvre riche et complexe. En musique, une quinte, c'est un intervalle de 5 notes. Peut-être que vous êtes très au courant de ça, mais pour ceux qui ne le savent pas, si je pars par exemple de Do et que je descends la gamme, là, Do, Si, La, Sol, Fa, les deux notes du bout, Do et Fa, forment une quinte. Bon, là, je suis partie de Do, mais même principe si j'étais partie de Ré, par exemple. Ré, Do, Si, La, Sol, bien, les deux notes de chaque bout, Ré et Sol, forment une quinte. Et c'est la même chose que ça monte ou que ça descend. Bref, tout ça pour dire que Haydn a élaboré un quatuor à cordes à partir de ça. Il a fait deux de ces intervalles de quinte-là de suite, qui sont comme le thème principal, donc l'idée maîtresse du premier mouvement. 4 petites notes, mais qu'il travaille dans tous les recoins possibles. Tout au long, vous allez les entendre, ces 4 notes-là, elles apparaissent un peu partout. Mais il leur met de la chair autour de l'os, il les densifie, il les complexifie, il leur ajoute de la texture presque. C'est d'une grande habileté et c'est pas juste technique ou aride, c'est parfaitement musical. On écoute ce que ça donne avec le quatuor Les Quintes, non zéro hasardeux, par le quatuor dorique.

Le quatuor dorique jouait le quatuor Les Quintes de Haydn. Vous êtes sur ICI Musique Classique et c'est Julie Daou qui vous tient compagnie. On ne sait pas trop quel chemin les créateurs traversent pour arriver à une œuvre. Liszt, quand il avait environ 70 ans, a retrouvé une ancienne pièce oubliée. Et là, il a décidé de la reviser. Il en a fait une nouvelle version et ça l'a complètement chamboulé. Après ça, il a répété l'expérience avec plusieurs de ses morceaux qu'il avait laissés de côté. On va entendre trois valses oubliées pour piano que le pianiste Chan Chakmour qualifie d'insaisissables. Il dit que c'est comme si elles n'avaient pas de fin, pas de début, comme si elles s'évanouissaient dans l'air. Et pour mieux qu'on comprenne sa vision des choses, il cite Michel-Ange. « Tout ce qui naît vient à mourir. » Avec le temps sous le soleil, nulle chose ne reste vive. S'évanouissent douleurs et peines. Les esprits des hommes, leurs verbes,

Quant à nos anciennes lignées, autant dire ombre au soleil, au vent fumé. Comme vous, nous fûmes des hommes, tristes et joyeux, comme vous. Et maintenant, vous le voyez, nous sommes de la terre au soleil, sans vie. Toute chose vient à mourir. Jadis, nos yeux étaient intacts. Chaque orbite avait sa lumière. Ils sont affreux, vides, éteints. Voilà ce que le temps apporte. »

Zaragoza de Albéniz tiré de la suite espagnole était interprété par Valérie Milo à la harpe dans un arrangement de Susan MacDonald. Julie Daou au microphone d'ici Musique Classique, vous voulez nous joindre, c'est tellement simple et surtout ne vous gênez pas, on adore découvrir vos messages. À chacun s'amuse, @radio-canada.ca ou sinon, il y a toujours la bulle de conversation que vous retrouvez sur l'application Radio-Canada Audio sur la page de l'émission. Shrek, ce n'est pas qu'un géant vert dont l'histoire a fait le bonheur.

des enfants. C'est aussi un compositeur allemand du 19e siècle qui a surtout travaillé comme pédagogue. Je ne connaissais pas tellement son répertoire, en toute humilité. On va entendre une sonate pour basson et piano, opus 9, et je ne sais pas s'il avait une affection particulière pour l'instrument, mais il le fait divinement chanter. Et les œuvres originales pour basson, oui, il y en a quelques-unes, mais pas des tonnes non plus. Et celle-ci est absolument réussie. On dirait vraiment qu'il savait comment transmettre toute la chaleur du timbre, la capacité qu'il a aussi à le rendre tout en rondeur, en délicatesse, est vraiment formidable. Et ça, Michel Bété nous l'offre avec beaucoup de grâce. Il est en compagnie ici de Jeanne Amiel.

Emmanuel Ax, Pamela Franck et Yo-Yo Ma, vraiment un groupe tout étoile, vraiment un premier trio, jouaient le trio pour piano et cordes opus 8 de Chopin. Vous êtes à l'écoute de l'émission À chacun s'amuse sur ICI Musique classique en compagnie de Julie Daou. De quel artiste vous pensez qu'on va se rappeler ou dont on va encore avoir des traces dans, je ne sais pas, 300 ans? Évidemment, le monde virtuel, c'est complètement autre chose. Mais même si un créateur marque une génération, ce qui fait qu'il va traverser le temps, ça reste mystérieux. Bon, il y a toutes sortes de paramètres extérieurs, aussi autres que l'attention reçue de son vivant, qui font qu'un musicien peut perdurer ou pas. Léopold Kozeluch, compositeur de la région qu'on appelait à l'époque la Bohème, a surtout évolué à Vienne et il était, mais très populaire, là. C'était quelqu'un de bien établi. Pourtant, aujourd'hui, ce n'est pas un nom qui résonne tant que ça. L'affaire, c'est que, oui, il reste de son répertoire, mais tellement d'œuvres de lui ont été perdues. On lui attribue 11 symphonies qu'on a identifiées comme étant de sa main, malgré le fait que les manuscrits aient été égarés parce qu'elles ont été publiées par sa maison d'édition à lui. Il reste que même si ça peut paraître dense, 11 symphonies, et puis autour de ça d'autres œuvres instrumentales, c'est probablement juste une petite partie de l'ensemble de ses compositions et ça ne nous donne pas un portrait global pour apprécier et comprendre aussi la place qu'il occupait dans le paysage musical. On peut au moins en écouter une partie avec ici sa symphonie en ré majeur interprétée par les London Mozart Players, direction de Mathias Bamert.

Très enjouée symphonie en ré majeur de Kozeluch, qui est interprétée ici par les London Mozart Players, direction de Mathias Bamert. C'est de cette façon, ma foi, ensoleillée qu'on se dit au revoir aujourd'hui. À chacun sa muse est une émission échafaudée avec brio par Pierre-Olivier Allary à la réalisation et Mathilde Legault aux choix musicaux. J'espère pouvoir poursuivre cette balade musicale dans un avenir pas trop éloigné. C'est Julie Daou qui est avec vous. Je vous dis à une prochaine. Et puis, d'ici à notre prochaine rencontre, prenez bien soin de vous.

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1: Sur Ici Musique Classique, je vous souhaite la bienvenue à Bouffée d'air. Je m'appelle Marie-Christine Trottier. Aujourd'hui, on s'intéresse aux transcriptions en musique. Une transcription, c'est lorsqu'on adapte une partition musicale pour un instrument ou une formation pour laquelle elle n'a pas été écrite à l'origine. Pour bien comprendre cette idée, on écoute le concerto pour clavier en ré mineur de Jean-Sébastien Bach. Un bel exemple ici, Bach a transcrit pour clavier le concerto pour hautbois d'Alessandro Marcello. Et comme toujours, tout ce que Bach touche se transforme en or.

Quel exploit! À lui seul, le pianiste Romain Nussbaum nous fait croire à la présence de l'orchestre qui concerte avec lui. Le concerto pour clavier en ré mineur BWV 974, un chef-d'œuvre de transcription, le génie de Jean-Sébastien Bach qui sublime ici l'œuvre originale d'un autre grand maître, Alessandro Marcello. On enchaîne avec une autre transcription célèbre et durable, les tableaux d'une exposition. Au départ, Moussorgsky a composé cette œuvre monumentale pour piano solo. En hommage au peintre russe Victor Hartmann, 10 mouvements pour chacune des 10 œuvres du peintre, entrecoupés de la promenade, un thème musical récurrent qui représente le compositeur ou le visiteur en train de marcher d'une toile à une autre dans la galerie. Presque 50 ans plus tard, le chef d'orchestre russe, Serge Koussevitzky, a demandé à Maurice Ravel, lui, il était un maître absolu de l'orchestration et de la couleur sonore, il lui a demandé de retranscrire la partition en version orchestrale. Alors, l'orchestration de Maurice Ravel demeure encore aujourd'hui la plus célèbre et la plus jouée au monde pour sa palette de couleurs éclatantes. Parce que c'est ça la grande force de Ravel, on le considère à juste titre comme l'un des plus grands coloristes de l'histoire de la musique, un véritable magicien de l'orchestration, capable de transposer des pages de musique en textures sonores uniques. On dit qu'il travaillait avec une précision technique absolue. Il connaissait intimement chaque instrument. Avec l'OSM, entrons dans le majestueux musée. Allons prendre une bouffée d'air en contemplant les tableaux d'une exposition de Modeste Moussorgsky.

Ouf, la grande porte de Kiev, quand on arrive à cette conclusion triomphante, j'ai vraiment des frissons. C'est clair que Ravel s'est amusé follement à transcrire pour grand orchestre les tableaux d'une exposition de Modeste Moussorgsky. En pleine période romantique, Franz Liszt s'est amusé lui aussi à transcrire pour piano plus de 50 lieder de Schubert, dont le célèbre Erl König, le roi des zones. Un exercice corsé, parce que Liszt a tout mis dans une seule partie de piano. L'accompagnement, la ligne de chant, de même que les quatre voix distinctes du poème, c'est-à-dire le narrateur, le père, l'enfant et le roi des zones. Un travail titanesque. Faut savoir qu'à cette époque, les lieder de Schubert étaient encore peu connus hors des pays germanophones. Liszt s'est donné pour mission de populariser la musique de Schubert à travers toute l'Europe. Il a réussi. Le pianiste Daniil Trifonov joue la transcription pour piano solo de ce chef-d'œuvre du Lied romantique, Le Roi des ondes de Schubert, une tragédie entière qui se déroule en quelques minutes. Dès le début, les accords répétés et rapides du piano imitent le galop effrayant du cheval dans la nuit.

Un seul piano pour raconter le roi des aunes de Schubert. Cette transcription de Liszt que jouait Daniil Trifonov est célèbre et souvent reprise par différents virtuoses. Liszt, de même que Berlioz et Max Reger, ont en plus transcrit cette œuvre pour voix et orchestre, ce qui ajoute d'autres dimensions à la partition initiale. Il n'y a pas de limite pour les transcriptions. Les deux Franz, maintenant, Franz Liszt considérait Franz Schubert comme le musicien le plus poète qui soit. Cette phrase qui résume bien la grande admiration de Liszt pour Schubert a été publiée en 1838 dans la revue et gazette musicale de Paris. J'aimerais qu'on se quitte avec une autre transcription. En fait, il s'agit de la frissonnante sérénade du cycle Le Chant du Cygne de Schubert, l'un des leaders romantiques les plus célèbres et les plus poignants du compositeur autrichien Franz Schubert. La harpiste, l'excellente musicienne Valérie Milot, a utilisé la transcription pour piano de Liszt à son tour pour l'adapter pour son instrument. Cette version enregistrée en 2020 est une réussite remarquable. Je m'appelle Marie-Christine Trottier. Sur Ici Musique Classique, on prend ça léger. Passez tous et toutes une bonne journée.

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Sonate pour cordes et basse continue intitulée Thousand Gulden, 1000 florins du violoniste et compositeur italien Antonio Bertali. Né à Vérone en 1605, mort à Vienne en 1669, il semble qu'il ait fait une très belle carrière en Autriche, à la cour des Habsbourg, au service des empereurs Ferdinand II et Ferdinand III. Pourquoi, au juste, cette œuvre porte ce titre « 1000 florins » Mystère. Peut-être que Bertali, je ne sais pas, estimait qu'elle était d'une grande valeur. Chose certaine, en tout cas, il n'a certainement pas reçu cette somme pour la composer. 1000 florins, ça représentait apparemment une assez jolie petite fortune dans l'Autriche du XVIIe siècle. On estime qu'un musicien de la cour pouvait toucher à cette époque jusqu'à peut-être 300, 400 florins par année, ce qui nous donne quand même une petite idée. On écoute ici les musiciens de Ricercar Consort sous la direction du gambiste Philippe Pierlot. C'est l'heure de la table d'harmonie. Bienvenue à toutes et à tous. Frédéric Trudel au microphone. Très content de vous retrouver. Je vous propose de poursuivre encore un petit peu l'exploration de l'œuvre d'Antonio Bertali. Musique inspirée.

Musique du compositeur italien du 17e siècle, Antonio Bertali, sous les doigts des musiciens du Richard Carr Consort, sous la direction du gambiste Philippe Pierlot. On va délaisser un peu ces sonorités de cordes. On se tourne maintenant vers la flûte à bec. Le Québécois Vincent Lauzet nous emmène dans la Venise du 18e siècle. Musique d'Antonio Vivaldi. Il interprète son concerto pour flûte à bec soprano ou piccolo, cordes et basses continues en sol majeur, RV 443. Les musiciens de l'ensemble Arion sont sous la direction de Mathieu Lucier.

Toccata BWV 910 et 913 de Jean-Sébastien Bach sous les doigts de la pianiste Claire Wangsi. Enregistrement réalisé à l'été 2020 à la Zundesaal Bremen, à Brême, en Allemagne. C'est une musicienne, Claire Wangsi, que j'ai vraiment de plus en plus de plaisir à écouter. Pianiste américaine d'origine chinoise, elle est née à Rochester, dans l'État de New York. Un parcours d'enfant prodige, elle est entrée à 13 ans au prestigieux Curtis Institute de Philadelphie. Elle a aujourd'hui 36 ans. Depuis 2012, elle érige une impressionnante discographie dans un répertoire, ma foi, assez vaste. Des albums consacrés à Scarlatti, à Bach, à Chopin, à Rachmaninoff, à la musique américaine également. Elle a fait paraître en 2024 un électrisant enregistrement consacré entre autres à l'œuvre de George Gershwin. Et puis, il y a cette petite perle parue en 2023, un lumineux album consacré au concerto pour piano numéro 15 à 17 de Mozart, réalisé avec l'orchestre du Mozarteum de Salzbourg et le chef Howard Griffiths. Les mots qui me viennent à l'esprit quand j'écoute le jeu de Claire Wangsi, eh bien je dirais plaisir, aisance et dynamisme aussi. Il y a vraiment du mordant, je trouve, dans sa manière d'articuler, de phraser le discours musical. Allez, assez bavardé, on l'écoute.

La pianiste Claire Wangsi et les musiciens du Mozarteum de Salzbourg, sous la direction de Howard Griffiths, ils interprétaient le 15e concerto pour piano de Wolfgang Amadeus Mozart. Enregistrement réalisé à Salzbourg, en Autriche, au printemps 2021. On poursuit avec Mozart, un indispensable à présent de la discographie mozartienne, la très belle intégrale de ses quintettes à cordes par le trio Grumio, augmenté ici du violoniste Arpad Geretsch et de l'altiste Max Le Sueur, merveilleuse équipe réunie en 1973 autour du légendaire violoniste belge Arthur Grumio, interprète mozartien par excellence avec sa sonorité limpide, soyeuse et en même temps juste ce qu'il faut de retenue, d'élégance. De Mozart, on écoute le quintet à cordes numéro 4 en do mineur, Köchel 406.

Mozart, quintette à cordes en do mineur, Köchel 406, interprété par les membres du réputé trio Grumio, le violoniste Arthur Grumio, l'altiste Georges Janser et la violoncelliste Eva Tchako, auxquels se sont joints, pour les besoins de cet enregistrement, le violoniste Arpad Gerec et l'altiste Max Le Sueur. Eh bien, il reste un petit quart d'heure à cette émission. Je vous propose de le passer en compagnie de Georg Friedrich Händel. On s'abandonne à la voix envoûtante et poignante de la mezzo-soprano québécoise Julie Bouliane. Aux côtés des musiciens de l'ensemble Clavecin en concert et de leur directeur, le claveciniste Luc Beauséjour, elle nous chante deux magnifiques airs de Händel. Scherza, infida, amuse-toi. Infidèle, tiré de l'opéra Ariodante, et enfin c'est Potessero i sospir miei, si mes soupirs pouvaient, extrait de l'opéra Imeneo.

Deux airs de Georg Friedrich Händel tirés de ses opéras Ariodante et Iméneo. La mezzo-soprano Julie Bouliane était ici aux côtés des instrumentistes de l'ensemble montréalais Clavecin en concert sous la direction du claveciniste Luc Beauséjour. Merci d'avoir été à l'écoute. C'est déjà le moment de nous quitter. J'espère que vous avez passé avec moi un beau moment. Frédéric Trudel ici. On se retrouve demain pour une autre table d'harmonie. À toutes et à tous, excellente fin de journée sur ICI Musique Classique. Dans quelques instants, rendez-vous avec mes très chers collègues Julie Daou et Marie-Christine Trottier.

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1: Sur Ici Musique Classique, bienvenue à Bouffée d'air. Je m'appelle Marie-Christine Trottier. Nous passerons la prochaine heure en compagnie d'une amie incomparable pour plusieurs compositeurs, la compositrice, pianiste et pédagogue française Marie Jaël, une contemporaine de Gabriel Fauré, dont voici une ballade magnifiquement interprétée par Louis Lortie.

Quand Louis Lorty joue Forêt, je fonds. Il y a une filiation naturelle, on dirait. Je dis ça parce que la prof de Louis Lorty, Yvonne Hubert, une grande pédagogue du piano au Québec, elle était une proche de Gabriel Forêt. C'est lui qui le raconte hein, en entrevue. Yvonne Hubert lui jouait des partitions de Forêt lorsqu'il était jeune, mais, dit-il avec regret, il n'était pas encore assez mûr pour en saisir toute la richesse. Il regrette de ne pas lui avoir posé davantage de questions à cette époque. Et tout comme la prof de Louis Lorty, Marie-Jaëlle faisait partie, elle aussi, de l'entourage de Forêt. Une période musicale très riche en France. Marie-Jaëlle était proche également d'un autre grand compositeur belgo-français, César Franck. La pianiste et compositrice alsacienne a suivi l'enseignement de César Franck pour se perfectionner en écriture musicale. Leurs relations sont restées purement académiques et polies. Avec une pensée pour cette époque, la seconde moitié du 19e siècle, au cœur du romantisme tardif et de la musique française de la Belle Époque, on écoute le poème symphonique « Les djinns » de César Franck.

Les djinns, poème symphonique pour piano et orchestre de César Franck, jouait le pianiste français Cédric Thiberguien, accompagné par l'Orchestre Philharmonique Royal de Liège, sous la direction de François-Xavier Roth. Franck s'est inspiré d'un poème célèbre de Victor Hugo, Les djinns, publié en 1829 dans le recueil Les Orientales. Un poème descriptif mélangé à un genre de fantasmagorie de style arabe et gothique, très apprécié par les romantiques. Connaissant son penchant prononcé pour le romantisme, Marie-Jaëlle devait elle aussi apprécier cette œuvre littéraire et musicale. Vous aurez compris que Marie-Jaëlle était l'amie de plusieurs compositeurs. Des géants lui ont dédicacé des œuvres, Liszt et Saint-Saëns, entre autres. Ce dernier lui a dédié le concerto pour piano numéro 1. En retour, elle a dédié à Saint-Saëns son premier concerto pour piano. On parle vraiment ici d'une amitié artistique sincère. Les deux musiciens s'admiraient mutuellement. À nouveau, le pianiste Louis Lortie, qui va interpréter le colossal concerto pour piano numéro 1 de Saint-Saëns, dédié à son amie Marie-Jaëlle. Saint-Saëns a confié que l'inspiration de ce concerto lui était venue lors d'une promenade dans la forêt de Fontainebleau. Après avoir entendu l'interprétation éblouissante de cette œuvre gigantesque par Louis Lortie, on voudra tous un ticket pour la forêt de Fontainebleau, près de Paris, nous aussi. L'Orchestre philharmonique de la BBC accompagne le soliste sous la direction d'Edward Gardner.

Dire que Camille Saint-Saëns n'avait que 23 ans lorsqu'il a composé son premier concerto pour piano que nous venons d'entendre avec Louis Lortie et l'Orchestre Philharmonique de la BBC, c'était grandiose. Et dans les faits, il s'agit du tout premier concerto pour piano écrit par un compositeur français. Presque 20 ans plus tard, en témoignage d'admiration et d'amitié, Marie-Jaëlle dédiera à Saint-Saëns son premier concerto pour piano. Vraiment, on a ici deux cadeaux immenses. Ah, toutes ces belles histoires qui façonnent l'univers de la musique classique. Il y en a plusieurs comme celle-ci. Bouffée d'air se fait un plaisir de vous les raconter. Je remercie l'équipe Mathilde Legault aux choix musicaux, à la réalisation.

réalisation Marine Fleury. Et vous, chers auditeurs et auditrices, merci d'être à l'écoute. Vos messages courriels sont réjouissants. Continuez de m'écrire à l'adresse de l'émission en allant sur la page de l'émission Bouffée d'air via Radio-Canada Audio. C'est simple comme tout. On va se quitter avec une autre preuve d'amitié. Franz Liszt a dédié sa valse Mephisto numéro 3 à Marie-Jaëlle, qui était devenue sa secrétaire après la mort de son mari Alfred. C'est elle qui l'a jouée la première. On l'écoute ici avec le pianiste Giuseppe Andaloro. Sur Ici Musique Classique, on prend sa léger. Bonne journée.

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Troisième mouvement, intermezzo du Quatuor à cordes opus 27 d'Edvard Grieg dans la fougueuse interprétation du Quatuor norvégien Ingegor. Superbe prestation, elle a été enregistrée à Barum en Norvège au printemps 2015. C'est l'heure de la table d'harmonie, bienvenue à toutes et à tous, merci d'être là, Frédéric Trudel au microphone. J'avais envie qu'on passe un petit moment aujourd'hui en compagnie du compositeur norvégien Edvard Grieg, un artiste dont la musique depuis toujours m'interpelle, me parle de ses contrées rêvées, lointaines, de ses saisissants paysages nordiques, de ses fjords, de ses soleils de minuit, de ses nuits polaires. C'est tout ça, et puis bien plus encore, qu'Edvard Grieg exprime dans son œuvre une voix, une couleur, une poésie vraiment unique dans l'histoire de la musique. On écoute ses mélodies nordiques, opus 63, publié en 1895. Ole Christian Rud dirige l'Orchestre philharmonique de Bergen.

Mélodie nordique, opus 63 du compositeur norvégien Edvard Grieg. On a entendu dans le ton populaire, Rang des vaches et Danse paysanne. Les musiciens de l'orchestre philharmonique de Bergen étaient sous la baguette de Ole Christian Rude. Je vous emmène maintenant dans la propre demeure d'Edvard Grieg, cette charmante villa qu'il s'est fait construire dans sa ville natale de Bergen et qu'il a baptisée Trollhagen, la colline des trolls. Grieg et sa femme y ont vécu les 22 derniers étés de leur vie commune, de 1885 à 1907, année de la mort de Grieg. Eh bien, c'est dans le magnifique salon de cette résidence, aujourd'hui convertie en musée, qu'a été enregistré le disque que je vous fais entendre, un album du pianiste norvégien Leif Ove Andsnes, réalisé sur le propre piano d'Edvard Grieg, magnifique Steinway de 1892, qui trône au milieu du salon de Trollhagen. Leif Ove Andsnes nous joue quelques-unes des plus célèbres pièces lyriques d'Edvard Grieg.

collection de pièces lyriques d'Edvard Grieg, Leif Ove Andsnes jouait sur le propre Steinway de Grieg. Enregistrement réalisé en décembre 2001 dans l'ancienne demeure du compositeur, Trollhagen, la colline des trolls, à Bergen, en Norvège. On traverse la mer du Nord, cap sur les rives de l'Écosse, direction Édimbourg, ou Edinburgh, comme on doit le prononcer en Écosse. Je vous propose d'entendre la symphonie numéro 3, écossaise, de Felix Mendelssohn. Mendelssohn qui était, comme de nombreux artistes romantiques, très attiré par les majestueux et mystérieux paysages écossais. C'est à 20 ans, en 1829, lors de son séjour à Édimbourg, en visitant les fameuses ruines de la chapelle du palais de Holyrood, que lui serait venue l'inspiration. « La chapelle adjacente n'a maintenant plus de toit », écrit Mendelssohn. « Le gazon et le lierre s'en sont emparés. L'autel est en ruine. Tout ce qui l'entoure est délabré, à ciel ouvert. » Je crois que j'y ai trouvé aujourd'hui le début de ma symphonie écossaise.

Symphonie numéro 3, à titre écossaise, de Felix Mendelssohn. Yannick Nézet-Séguin dirigeait l'Orchestre de Chambre d'Europe, extrait de leur intégrale des symphonies de Mendelssohn, enregistrée sur le vif dans la grande salle Pierre Boulez de la Philharmonie de Paris en février 2016. Dernier arrêt de notre voyage, musique de Beethoven. On écoute sa sonate pour violoncelle et piano, composée à Berlin à l'été 1796, dédiée au roi Frédéric Guillaume II de Prusse, violoncelliste amateur. Xavier Philips est au violoncelle, François-Frédéric Guy est au piano.

Le violoncelliste Xavier Philips et le pianiste François-Frédéric Guy de Beethoven. Ils nous jouaient la sonate pour violoncelle et piano, opus 5, numéro 2 de Ludwig van Beethoven. C'était la table d'harmonie. Merci d'avoir été à l'écoute. J'espère que vous avez apprécié cette émission. Frédéric Trudel au micro. Je vous attends demain pour d'autres belles aventures. À toutes et à tous, excellente fin de journée sur ICI Musique Classique. Dans quelques instants, rendez-vous avec mes chers collègues Marie-Christine Trottier et Julie Daou.

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1: Salutations à tous, j'espère que vous vous portez bien. C'est Julie Daou qui est avec vous sur Ici Musique Classique, toujours avec beaucoup de plaisir. J'ai 3 enfants et souvent je me sens un peu comme une maman en canne qui mène la marche suivie de près par ses petits. Bon, maintenant, je suis plutôt à l'arrière, en fait, puis mes canetons sont pas mal éparpillés un peu partout. Mais pour essayer de les retrouver, puis de me mettre un peu à niveau avec eux, parfois, c'est pas évident, avec chacun leurs horaires, d'arrimer tout ça. Et donc, autant que faire se peut, j'essaie le plus souvent possible de les prendre un à un. Ça me permet de voir où ils en sont, de comprendre ce qu'ils traversent, ce qui les anime aussi à l'extérieur de leur dynamique de fratrie. Ce qui est un peu étrange, c'est que des fois, il y a une forme de pudeur. C'est comme si on était exposé. Et c'est fou parce qu'avec chacun d'eux, quand cet instant-là de réserve apparaît, il est toujours comblé par un moment de musique. Ils me font écouter leur goût pendant un trajet d'autobus. On a un écouteur chacun dans notre oreille. C'est un moment de grande complicité, de proximité même, mais silencieux. Et à chaque fois que je vis ça, je me dis « quelle chance j'ai ». C'est ça que la musique permet, de nous mettre en relation, de nous comprendre, d'installer un lien sans que nécessairement les paroles soient là. Ça devient plus facile, moins intimidant. Peut-être que ce qui s'en vient pourra vous servir de la même manière, sait-on jamais. On commence par Music for the Royal Fireworks de Handel par l'ensemble Zéphiro.

L'ensemble Zéphiro jouait Music for the Royal Fireworks de Handel. Julie Daou avec vous sur ICI, musique classique, vous écoutez À chacun s'amuse. On mène, pour la plupart d'entre nous, des existences qui sont parsemées de superflu. Même quand on est dans une démarche là, de simplicité volontaire, il y a souvent deux, trois ajouts à notre quotidien qui sont pas tant nécessaires. Et c'est bien correct dans la mesure où on évolue dans notre réalité, là. Je sais bien que les moines passent leur vie à trouver cette épuration qui les mène éventuellement à ressentir de la plénitude dans une manière de vivre qui soit complètement dépouillée. Je ne pense pas arriver à ça jamais et c'est pas ma quête non plus. Mais c'est vrai que parfois, j'éprouve cette espèce d'impression que d'ajouter du sel à ma tomate qui sort du jardin, ce serait comme la corrompre, tellement elle est complète. Même cas de figure pour, je sais pas, le grille-pain qui a 75 fonctions, est-ce vraiment nécessaire? On peut revenir à celui qui fait juste son travail de griller du pain. C'est peut-être étrange comme métaphore, mais je trouve la parenté intéressante. Pour plusieurs, les suites pour violoncelle seule de Bach, c'est un peu la quintessence de l'expression tellement parfaite d'un chant sans artifice. Ce qui ne veut pas dire dénué de complexité, là, mais auquel il n'y a qu'une seule voix, aucune forme de parasite qui peut embrouiller la pureté, et que si on tentait d'en altérer là, ne serait-ce qu'une petite note, ce serait probablement maladroit et dérangeant. Et c'est probablement pour ça que ça nous touche autant depuis si longtemps, parce que le chemin entre l'instrument et le cœur de celui qui reçoit les notes est direct. Il n'y a comme pas de détour. C'est un peu cette vision-là qu'a Jean-Guyvienne Queyras, qu'on écoute à l'instant dans la première suite, donc pour violoncelle seule de Bach, BWV 1007.

De Mozart, c'était le Quatuor Köchel 173 par le Quatuor Hagen. Vous êtes sur ici, musique classique à l'émission À chacun s'amuse, et c'est Julie Daou qui vous tient compagnie. J'aime tellement ce qu'on s'apprête à entendre, ben d'abord parce que pour moi ça évoque plein de souvenirs, mais aussi parce que la manière dont c'est construit, c'est tellement brillant, c'est tellement touchant. Je parle du premier impromptu Deutsch 899 de Schubert. Ça commence par un octave, donc deux notes à l'unisson, mais qui sont à des hauteurs différentes sur le clavier et qui résonnent longtemps. C'est un peu comme si le compositeur mettait la table puis nous disait « Ok, là, centrez-vous, puis après, on part. » Et là, la main droite joue une mélodie super simple, très courte, comme un appel. Et cette mélodie-là est reprise ensuite, mais avec des accords de la main gauche qui l'accompagnent. Après ça, même modus operandi, la main droite reprend où elle avait laissé, si on veut, et toujours, on répète avec les accords de la main gauche. C'est un peu comme si on suivait un guide qui fait un bout de chemin en éclaireur pour ensuite revenir chercher le reste du groupe pour parcourir le chemin. Ça dure un certain temps comme ça, et il y a une gravité dans le ton. Le trajet est peut-être incertain. Mais à un moment donné, on voit que là, le paysage est beau. On n'a plus besoin de se méfier. On avance avec assurance, bonheur. Et à la toute fin, le procédé du départ revient, mais c'est plus sur une note inquiétante, c'est plutôt dans une teinte remplie d'espoir. C'est tout ça qu'on entend et qui se déploie sous les doigts de Paul Lewis.